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0: Joe Dassin, Ma bonne étoile.
1: Et c'est de Françoise et Jean-Marie, c'est pour Claudine Entre deux eaux, la cousine Michou à Saint-Dié, Michel et Noël.

0: Dominique Walter avec la ballade nord-irlandaise.
1: Et c'est de Daniela Saint-Diès pour Annie, les deux animatrices de ce matin, les rayons de soleil. Merci Danielle.

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1: C'est de Annie Abbott-Lavigne et c'est pour Catherine, la mangeuse de pain. Puis ce sera aussi pour Myriam en passant. Bisous Myriam.

0: Allez, on va aller faire un petit tour en Alsace avec Guy et Robert Fries, la valse de la vallée de Münster.
1: Et c'est de la part de Simone à Saint-Roch, c'est pour Lily, Michel, Madame Coq, Alice, Pascal, pour ses trois filles et l'équipe de Radio Bellevue.

0: On écoute Jean-Claude Daniel avec Il Silencio.
1: Et c'est de la part de Jean-Claude, c'est pour Jean-Paul et Eliane à plein fin. Bonjour papa, bonjour papy, mamie.

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3: Bonjour à tous. Vladimir Poutine aimerait voir un règlement du conflit avec Kiev. C'est en tout cas ce qu'assure Donald Trump, qui s'attaque aussi directement à Volodymyr Zelensky. Le locataire de la Maison Blanche estime qu'il est temps pour l'Ukraine d'avoir un nouveau président pour mettre fin à la guerre avec la Russie. Des déclarations quelques heures après l'annonce d'un accord controversé entre Moscou et Washington pour l'achat massif de diesel russe. Au moins 12 morts et plus de 300 blessés en Arabie Saoudite. Bilan d'une attaque contre l'aéroport de Riyad hier, la plus meurtrière dans le royaume depuis août 2015. Les autorités locales accusent les combattants pro-iraniens houthis d'avoir mené cette attaque. Les écoles de Riyad passent en mode distanciel. Une enquête ouverte par le parquet de Paris après la cyberattaque de la primaire de la gauche. Dès l'ouverture du scrutin vendredi, la plateforme de vote en ligne a été prise pour cible. Les votants ont finalement pu se connecter plus tard. Un délai supplémentaire a été accordé jusqu'à 18h ce soir. Week-end de meeting pour les candidats à la présidentielle. Depuis Lyon, hier, Gabriel Attal a présenté son pacte pour la jeunesse en pleine crise lycéenne. L'ancien Premier ministre promet notamment une révolution des temps scolaires ou encore une réforme de Parcoursup. L'insoumis Jean-Luc Mélenchon sera lui en meeting à côté de Clermont-Ferrand cet après-midi. Emmanuel Macron a échangé avec Sophie Anneau, l'astronaute française, et de retour sur Terre après presque 8 mois passés dans la Station spatiale internationale. Je lui ai dit notre admiration pour cette mission exceptionnelle qui nous a fait rêver, a posté le chef de l'État sur ses réseaux sociaux hier soir. Le sport avec du tennis déjà et cet exploit ce matin d'Arthur Géa. Le Français vient d'éliminer le 4e joueur mondial Ben Shelton au 3e tour du Masters 1000 de Shanghai. En revanche, c'est terminé pour Adrien Manarino. Et puis en foot, suite et fin de la 6e journée de Ligue 1, 3 matchs avec Nice qui reçoit Strasbourg dès 15h, Rennes-Auxerre à 17h15 et 3 Marseille à 20h45. Très belle fin de matinée à tous.
0: Et ben voilà, c'est reparti donc pour la deuxième heure de dédicace. Et c'est Franck Michael, après tant d'années d'amour.
4: Et c'est de Anne pour Minette.

0: Allez, on écoute Charles Dumont avec Une femme.
1: Et c'est de Nicole et Claude pour les animatrices de ce matin, pour Bernard et toute l'équipe de Radio Bellevue. Merci beaucoup.

0: On va écouter Tornero. 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Alors à vos téléphones, 03 29 57 37 74.
1: Et c'est de Marie-Christine, c'est pour Jean-Claude Sans Coup de Foudre.

0: Charlotte qui remporte donc deux entrées pour aller faire un petit tour au train d'Abrechevillers. Et on va écouter maintenant, donc c'était bien sûr Franck Michael, hein. Et on écoute minutes, Johnny Hallyday avec La Terre Promise.
1: Et c'est de Charlotte et Claude pour Mathilde, Micheline, Gabi, France, Cyril, Yvonne, Albert, Annie de Bande-Lavdine, Ginette, La Vie du Bon Côté. Et c'est aussi pour Marie-Christine et Myriam. Merci beaucoup.

0: Allez, Renaud, avec ma grossesse.
1: Et c'est de Françoise et Jean-Marie pour Noël, Michel, Micheline, Lionel et toute l'équipe Radio Bellevue. Merci beaucoup.
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0: Tony Carrera avec Mon Fado.
1: Et c'est de la part d'Armand, c'est pour tous les auditeurs de Radio Bellevue, et leur dire rendez-vous à samedi prochain, et c'est aussi pour les deux animatrices de ce matin. Merci Armand.
0: Merci.

0: Alors, je chante avec toi, Liberté, c'est de la de Nana Mouskouri.
1: Et voilà, Pierrette nous sort des bêtises énormes, mais je ne vous dirai pas à quoi, vous verrez tout à l'heure. Et c'est de Nicole et Claude, c'est pour Daniel, Albert, Yvonne, Charlotte, Claude et l'équipe Radio Bellevue.

0: Allez, on va aller faire un tour plus près des étoiles. C'est avec Gold.
1: Il fera un peu plus chaud là-haut.
0: Bah, je sais pas.
1: Voilà. Bon, bah alors, tant qu'à faire, je reste en bas. Et c'est de Charlotte et Claude pour Pierrette et Bernard. Ah.

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2: Bonjour à tous. Vladimir Poutine aimerait voir un règlement du conflit avec Kiev. C'est en tout cas ce qu'assure Donald Trump, qui s'attaque aussi directement à Volodymyr Zelensky. Le locataire de la Maison Blanche estime qu'il est temps pour l'Ukraine d'avoir un nouveau président pour mettre fin à la guerre avec la Russie. Des déclarations quelques heures après l'annonce d'un accord controversé entre Moscou et Washington pour l'achat massif de diesel russe. Au moins 12 morts et plus de 300 blessés en Arabie Saoudite, bilan d'une attaque contre l'aéroport de Riyad hier, la plus meurtrière dans le royaume depuis août 2015. Les autorités locales accusent les combattants pro-iraniens houthis d'avoir mené cette attaque. Les écoles de Riyad passent en mode distanciel. Une enquête ouverte par le parquet de Paris après la cyberattaque de la primaire de la gauche. Dès l'ouverture du scrutin vendredi, la plateforme de vote en ligne a été prise pour cible. Les votants ont finalement pu se connecter plus tard. Un délai supplémentaire a été accordé jusqu'à 18h ce soir. Week-end de meeting pour les candidats à la présidentielle. Depuis Lyon hier, Gabriel Attal a présenté son pacte pour la jeunesse en pleine crise lycéenne. L'ancien Premier ministre promet notamment une révolution des temps scolaires ou encore une réforme de Parcoursup. L'insoumis Jean-Luc Mélenchon sera lui en meeting à côté de Clermont-Ferrand cet après-midi. Emmanuel Macron a échangé avec Sophie Anneau, l'astronaute française, et de retour sur Terre après presque 8 mois passés dans la Station spatiale internationale. Je lui ai dit notre admiration pour cette mission exceptionnelle qui nous a fait rêver, a posté le chef de l'État sur ses réseaux sociaux hier soir. Le sport avec du tennis déjà et cet exploit ce matin d'Arthur Géa. Le Français vient d'éliminer le 4e joueur mondial Ben Shelton au 3e tour du Masters 1000 de Shanghai. En revanche, c'est terminé pour Adrien Manarino. Et puis en foot, suite et fin de la 6e journée de Ligue 1, 3 matchs avec Nice qui reçoit Strasbourg dès 15h, Rennes-Auxerre à 17h15 et 3 Marseille à 20h45. Très belle fin de matinée à tous.
3: Allez, c'est parti avec les compagnons de la chanson, avec la chanson de Lara.
0: Et c'est de Annie Abbott-Laveline, c'est pour Radio Bellevue, pour Janine Avizamba, Françoise, Gérard et France. Merci Annie.

0: Eh bien, on va aller faire un tour du côté de Pigalle.
1: Voilà, vous savez pourquoi je riais tout à l'heure. Pierrette veut m'emmener à Pigalle.
0: À Pigalle, mais je pense pas qu'on fera encore des affaires.
1: Je pense pas. On peut toujours essayer.
0: Bon, on verra bien. Allez.
1: Et c'est de la part de Nella, c'est pour tout le monde et les animateurs de Radio Bellevue.

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0: Bon. Eh bien, nous voilà revenus de Pigalle. Et maintenant, on va aller voir Demis Roussos avec Loin des yeux, loin du cœur.
1: Et c'est de Michel à Saint-Dié, c'est pour Charlotte et Claude et les animatrices de ce matin. Merci.
0: Et moi, je l'offrirai à ma fleuriste en lui souhaitant un bon dimanche.

0: voilà, on va enchaîner avec Georges Hamel. Merci de votre amitié.
1: Et c'est de ma part, c'est pour Patrick et Lucette à Saint-Dié avec de gros bisous. Et c'est aussi pour Raymond et Lydie. Et en disant à Raymond, on s'excuse Raymond. Oui, on a la beauté et la bonté du cœur. Merci.
0: Merci Raymond.

0: Allez, on va écouter le groupe Téléphone avec Cendrillon.
1: Et c'est de la part de Daniel, c'est pour notre Pierrette nationale, pour lui c'était son anniversaire avec un peu de retard. Joyeux anniversaire Pierrette.
0: Merci, et puis je remercie en même temps toutes les personnes qui m'ont envoyé des messages, des SMS, de téléphone. Enfin, j'ai eu énormément.
1: T'es gâtée. Ouais,
0: j'ai été très gâtée, voilà. Alors je vous remercie tous.
1: T'es gâtée parce que tu le mérites.
0: Ça c'est gentil.
1: Eh oui.
0: Allez, c'est parti avec Cendrillon.

0: On va écouter Dalida avec le temps des fleurs. C'est vrai que ça se termine, le temps des fleurs.
1: Hein. Oui, là, il n'y en a plus beaucoup.
0: Il va falloir les rentrer. Hein.
1: Oui, ben nous, on va rentrer aussi.
0: Oui.
1: Au chaud. Et c'est de la part de Jean-Claude, et c'est pour les deux animatrices de ce matin. Merci.

0: Allez, on va aller faire un tour en moto avec Edith Piaf et puis l'homme à la moto.
1: Mais peut-être pas trop chaud.
0: Bah, je sais pas, on verra.
1: On verra. On vous dit quand on est revenu. Et c'est de Huguette et Michel, c'est pour Malou, Jeannot, Jean-Michel, Raymond, Bernard et Sainte-Marguerite, Ginette, les deux Michel, les animatrices de ce matin, et oui, les deux Michel de Robache, ainsi que toute leur famille.

0: Eh bien, nous voilà de retour.
1: Ça
0: et on
1: va.
0: Écoute.
1: Pas trop de bobos.
0: Non, ça va. Les cheveux au vent. Allez, on écoute Alliage avec le temps qui court.
1: Et c'est de Pascal pour souhaiter un bon dimanche à Pierrette, Bernard, Annie et toute l'équipe de Radio Bellevue.

0: temps qui court, eh ben, il est bientôt 11h30.
1: Et nous, on va courir vers l'apéro.
0: Vers l'apéro, que vous allez entendre dans peu de temps.
1: Oui, voilà. Oui.
0: Donc, enfin, bon apéro, bon appétit. J'espère que vous avez passé un bon dimanche matin déjà avec nous.
1: Oui, ah, mais j'espère aussi.
0: Voilà.
1: On n'a pas de réclamation.
0: Et puis, Marie-Christine, on te retrouve toi cet après-midi déjà.
1: Oui, sur le 93.5 avec mon émission du soleil.
0: Voilà. Et moi, demain soir, à partir de 21h, pour l'émission Musette et Havresac. Et puis, autrement, je vous dis dimanche prochain. Voilà.
1: Moi, je vous dis, je ne sais pas quand. Ouais.
0: Allez, donc, bon dimanche à tous.
1: Bon dimanche, bye bye, prenez soin de vous.

Eh bien voilà, c'est parti avec l'apéritif concert, comme tous les dimanches matins, donc en compagnie de Pierrette. Après donc le blues Madison de Denis Simbach, on écoute Ansi Intercert.

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5: Bonjour à tous. À bientôt 6 mois des élections présidentielles, les meetings politiques s'enchaînent. Jean-Luc Mélenchon est à Clermont-Ferrand aujourd'hui. Le leader insoumis devrait s'exprimer aux alentours de 15h. Il compte notamment exprimer son soutien à la mobilisation lycéenne. Hier, c'est Gabriel Attal qui s'est exprimé à Lyon. L'ancien Premier ministre et également candidat à la présidentielle a appelé une nouvelle fois à une coalition des démocrates, de la gauche sociale et de la droite républicaine. Les adhérents du Parti socialiste connaîtront eux bientôt le nom du candidat qui sera à la tête de leur parti pour l'élection présidentielle. Les 140 000 électeurs ont jusqu'à 18h aujourd'hui pour choisir parmi les 5 prétendants. Raphaël Glucksmann, Olivier Faure, Jérôme Guedj, Ségolène Royal et Emmanuel Morel. 110 000 votants ont déjà été recensés ce matin. Si aucun candidat ne se démarque à l'issue du premier tour, les électeurs devront de nouveau se rendre aux urnes le week-end prochain. Dans l'actualité internationale, il s'agit de l'attaque la plus meurtrière commise en Arabie Saoudite depuis plus de 10 ans. Au moins 12 personnes ont été tuées et 309 ont été blessées dans une frappe de missile contre l'aéroport de Riyad hier. Les combattants houthis pro-iraniens avaient déjà revendiqué mercredi et jeudi des frappes contre l'aéroport. 3 Saoudiens, dont un pilote, avaient péri jeudi dans ces attaques. Mercredi, un Égyptien, un Algérien et un Soudanais avaient également été tués. Ce drame aussi aux États-Unis, la tempête Isaias a fait au moins 4 morts hier dans le sud du pays. Près de 600 000 foyers et commerces sont toujours sans électricité, notamment en Floride et dans l'Alabama. La tempête a largement baissé en intensité depuis hier. Il est en revanche probable de voir les eaux continuer de monter dans certaines zones, a tout de même affirmé le gouverneur de Floride. Le sport avec du tennis déjà et cet exploit ce matin d'Arthur Géa. Le Français vient d'éliminer le 4e joueur mondial Ben Shelton au 3e tour du Master 1000 de Shanghai. Un succès en 2-7 pour le jeune joueur. Et puis il y a du rugby ce soir, fin de la 6e journée avec le Stade Toulousain qui accueille l'Aviron bayonnais à 21h05.

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1: 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Cette semaine, je vous présente trois nouvelles offres à découvrir autour de Saint-Dié-des-Vosges. Je commence à Belmont-sur-Butan, où une entreprise spécialisée dans les travaux forestiers recherche un ouvrier polyvalent ou une ouvrière polyvalente. Vous participerez à différents travaux de sylviculture, de débroussaillage, d'élagage et de bûcheronnage. Vous pourrez également intervenir pour entretenir et aménager des espaces boisés. Ce CDD de 6 mois est proposé à temps complet à raison de 35 heures par semaine. Les débutants motivés sont les bienvenus et une formation pourra être assurée selon votre expérience. La rémunération se situe entre 12,50 € et 13 € brut de l'heure avec une prime et une prime

de paniers ou des titres restaurants. Deuxième possibilité, à Étival Clairefontaine, une entreprise recherche un agent ou une agente de propreté pour un CDD d'un mois. Vous assurez le nettoyage des sanitaires, des bureaux et des espaces communs. Vous devrez également vider les corbeilles et entretenir les sols avec le matériel mis à votre disposition. Le poste représente 32h15 par semaine avec des horaires matinaux du lundi au vendredi. Les débutants sont acceptés, mais le permis B est indispensable. Le salaire annoncé est de 12,52€ brut de l'heure. Enfin, à Raon-l'Étape, un poste d'agent d'entretien et de maintenance polyvalent est proposé dans le cadre d'un CDD de 6 mois. Le recrutement prévoit une formation de 450 heures à Épinal ou à Golbey avant l'embauche. Une formation, une expérience ou des aptitudes dans le bâtiment ou les espaces verts sont fortement souhaitées, mais l'annonce reste ouverte aux débutants. Le poste est proposé à raison de 35 heures par semaine en journée pour un salaire de 1868€ brut par mois. Le permis B et un niveau minimum A2 en français sont demandés. Vous pouvez retrouver ces trois annonces et les modalités de candidature directement sur le site de France Travail. Bonne chance dans vos démarches et à très vite pour une nouvelle rubrique emploi.

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2: Bonjour à tous. Que s'est-il réellement passé à Lens? En marge des manifestations lycéennes, l'adolescent de 15 ans qui a eu la main arrachée par une grenade assourdissante lundi dernier conteste formellement avoir ramassé la grenade. C'est ce qu'a affirmé son avocate hier. Elle contredit ainsi les premières conclusions de l'enquête menée par le parquet de Béthune. La mère du mineur a été entendue jeudi et a déposé plainte pour les blessures subies par son fils. L'adolescent est lui toujours hospitalisé. Qui arrivera en tête de la primaire social-démocrate? Réponse ce soir. Plus de 110 000 votants ont déjà fait leur choix parmi les 5 prétendants ce matin. Les 30 000 électeurs restants ont jusqu'à 18h aujourd'hui pour choisir parmi les 5 prétendants Raphaël Glucksmann, Olivier Faure, Jérôme Guedj, Ségolène Royal et Emmanuel Morel. Si aucun candidat ne se démarque à l'issue du premier tour, les électeurs devront de nouveau se rendre aux urnes le week-end prochain. Coup d'envoi la semaine prochaine de la nouvelle campagne annuelle de vaccination contre la grippe et le Covid-19. Ce sera mardi. Cette saison, 15 millions de doses seront à disposition des médecins, pharmaciens, infirmiers ou sages-femmes, soit environ 1 million de plus que la précédente. À l'international, cette réunion d'urgence en Pologne, une alerte a été lancée sur risque de tentative d'assassinat contre le Premier ministre et le ministre de la Défense. Des représentants de la police, du service de protection de l'État et des services de renseignement intérieur polonais se rencontrent depuis 11h au centre antiterroriste de Varsovie. Vladimir Poutine aimerait voir un règlement du conflit avec Kiev. C'est ce qu'assure Donald Trump qui s'attaque aussi directement à Volodymyr Zelensky. Le locataire de la Maison Blanche estime qu'il est temps pour l'Ukraine d'avoir un nouveau président pour mettre fin à la guerre avec la Russie. Des déclarations quelques heures seulement après l'annonce d'un accord controversé entre Moscou et Washington pour l'achat massif de diesel russe. Et puis en sport, le foot et la Ligue 1, 3 matchs au programme cet après-midi avec Nice qui reçoit Strasbourg dès 15h. Rennes accueille Auxerre à 17h15 et puis ce soir l'Olympique de Marseille se déplace à 3 à 20h45. Bonne journée à tous.

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L'association Farandole vous invite à son thé dansant spécial Octobre Rose aujourd'hui de 14h30 à 18h30 à la salle Carbonard de Saint-Dié. Sur scène, l'orchestre Nostalgia sera présent pour vous faire virevolter sur la piste. Une surprise vous attend également au cours de l'après-midi avec la présentation des Miss de Saint-Dié. L'entrée est à 10 euros, une buvette sera à votre disposition sur place. Sachez que l'intégralité des bénéfices sera reversée à la campagne Octobre Rose. Et pour l'occasion, pensez à enfiler une tenue rose pour afficher votre soutien. Pour réserver votre place, vous pouvez appeler le 07 66 49 09 83. Dans le cadre d'Octobre Rose, Grande Fosse Café et le Rotary Club de Saint-Dié s'associent pour soutenir l'association Les Triplettes Roses qui œuvre contre le cancer du sein triple négatif. Le samedi 17 octobre, participez à une grande marche solidaire à la Grande Fosse. Le principe est simple, un parcours facile et familial de 8 km avec un départ au col du Las et une arrivée au Grande Fosse Café. La participation est entièrement gratuite et spontanée. Sponsorisé par des entreprises locales. Chaque kilomètre que vous parcourez génère 4 euros de dons. À l'arrivée, réchauffez-vous autour de boissons et de gâteaux. L'intégralité des ventes sera elle aussi reversée à l'association. Alors venez nombreux soutenir cette belle initiative. Pour vous inscrire à l'avance, vous pouvez envoyer un simple courriel à contact@rotarysaintdiedesvosges.fr. Jusqu'au 18 octobre, les week-ends, à la Grande Fosse, venez découvrir à la salle communale l'exposition « Le temps d'une photo ». Vous pourrez y comparer des clichés anciens avec des photos d'aujourd'hui pour voir comment le village a changé. Le tout enrichi par les témoignages vidéo des anciens habitants. L'entrée est libre et visible les samedis après-midi et les dimanches toute la journée. Et pour aller plus loin, participez à l'atelier d'écriture autour du paysage animé par Geneviève Baumann le dimanche 11 octobre de 9h30 à 11h30. C'est gratuit mais les places sont limitées et on vous demande de vous inscrire par mail à contact@grandefossecafe.fr. 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L'association Jeunesse Cruciminoise vous invite à son grand Lotowin le dimanche 25 octobre. Les portes ouvriront dès 13h pour un début des tirages à 14h. À la clé, de superbes lots à gagner, robots aspirateurs, caves à vin, cafetières, des bons d'achat allant jusqu'à 300 euros, sans oublier la super partie à 500 euros. Et pour les plus jeunes, deux parties sont totalement gratuites jusqu'à 12 ans. Côté tarif, comptez 5 euros le carton ou 20 euros les 5 cartons. Petit plus, si vous réservez à l'avance, un carton vous est offert. Buvette et pâtisserie vous attendent sur place tout au long de l'après-midi. Pour réserver vos places et bénéficier du carton gratuit, appelez au 06 23 80 54 70 de 17h à 20h30.
Et si vous profitiez de votre mercredi après-midi pour faire une bonne action, la boutique de la Croix-Rouge à Provenchères-sur-Fave est ouverte tous les mercredis de 13h30 à 15h30. Elle se situe juste derrière l'ancienne poste. C'est l'endroit idéal pour trouver des vêtements pour toute la famille, des chaussures, de la déco de seconde main, des livres ou encore des jouets. En plus de faire une bonne affaire, sachez que l'équipe réceptionne également vos dons sur place pour leur offrir une nouvelle vie. C'est bon pour la planète, pour votre budget et pour l'entraide locale. On compte sur vous. Pour donner 100 cents, rien de plus simple. Il suffit d'avoir entre 18 et 70 ans et d'être en bonne santé. C'est pourquoi on vous attend mardi à la salle Carbonaire de Saint-Dié de 9h à 13h et de 15h30 à 19h30. 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
3: Bonjour à tous. Que s'est-il réellement passé à Lens? En marge des manifestations lycéennes, l'adolescent de 15 ans qui a eu la main arrachée par une grenade assourdissante lundi dernier conteste formellement avoir ramassé la grenade. C'est ce qu'a affirmé son avocate hier. Elle contredit ainsi les premières conclusions de l'enquête menée par le parquet de Béthune. La mère du mineur a été entendue jeudi et a déposé plainte pour les blessures subies par son fils. L'adolescent est lui toujours hospitalisé. Qui arrivera en tête de la primaire social-démocrate? Réponse ce soir. Plus de 110 000 votants ont déjà fait leur choix parmi les 5 prétendants ce matin. Les 30 000 électeurs restants ont jusqu'à 18 heures aujourd'hui pour choisir parmi les 5 prétendants. Raphaël Glucksmann, Olivier Faure, Jérôme Guedj, Ségolène Royal et Emmanuel Morel. Si aucun candidat ne se démarque à l'issue du premier tour, les électeurs devront de nouveau se rendre aux urnes le week-end prochain. Coup d'envoi la semaine prochaine de la nouvelle campagne annuelle de vaccination contre la grippe et le Covid-19. Ce sera mardi. Cette saison, 15 millions de doses seront à disposition des médecins, pharmaciens, infirmiers ou sages-femmes, soit environ 1 million de plus que la précédente. À l'international, cette réunion d'urgence en Pologne, une alerte a été lancée sur risque de tentative d'assassinat contre le Premier ministre et le ministre de la Défense. Des représentants de la police, du service de protection de l'État et des services de renseignement intérieur polonais se rencontrent depuis 11 heures au centre antiterroriste de Varsovie. Vladimir Poutine aimerait voir un règlement du conflit avec Kiev. C'est ce qu'assure Donald Trump qui s'attaque aussi directement à Volodymyr Zelensky. Le locataire de la Maison Blanche estime qu'il est temps pour l'Ukraine d'avoir un nouveau président pour mettre fin à la guerre avec la Russie. Des déclarations quelques heures seulement après l'annonce d'un accord controversé entre Moscou et Washington pour l'achat massif de diesel russe. Et puis en sport, le foot et la Ligue 1, 3 matchs au programme cet après-midi avec Nice qui reçoit Strasbourg dès 15h. Rennes accueille Auxerre à 17h15 et puis ce soir l'Olympique de Marseille se déplace à 3 à 20h45. Bonne journée à tous.

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6: Bonjour à tous. Les jeunes ne s'agitent pas sans raison. Leur mouvement est d'une grande maturité. Le candidat insoumis à l'élection présidentielle, Jean-Luc Mélenchon, défend les mobilisations lycéennes. Ça vaut la peine de se battre, de se mobiliser, a-t-il ajouté lors de son meeting à Clermont-Ferrand cet après-midi. Le leader insoumis a également longuement défendu sa position sur l'annulation de la dette française et a salué la nomination de Navi Pillay comme prix Nobel de la paix. De l'autre côté de la sphère politique, une procédure de dissolution contre l'association d'extrême droite Égalité et Réconciliation a été ouverte par le ministère de l'Intérieur. Ce groupuscule a été créé par l'essayiste Alain Soral, condamné plus d'une vingtaine de fois, notamment pour provocation à la haine et contestation de crimes contre l'humanité. Il est aujourd'hui exilé en Russie, selon Mediapart, pour échapper à des poursuites judiciaires en France et en Suisse. Dans le reste de l'actualité, c'est à notre peuple qu'il revient de choisir qui les dirige. La réponse du président ukrainien Volodymyr Zelensky à Donald Trump. Le président américain avait estimé hier qu'il était temps pour l'Ukraine d'avoir un nouveau président afin de parvenir à un accord avec la Russie. Le dirigeant ukrainien a également réitéré son appel à un cessez-le-feu avec la Russie de 60 jours, ce qui permettrait, selon lui, d'organiser des élections. Il s'agit de l'attaque la plus meurtrière commise en Arabie Saoudite depuis plus de 10 ans. Au moins 12 personnes ont été tuées, 309 ont été blessées dans une frappe de missile contre l'aéroport de Riyad hier. Les combattants houthis pro-iraniens avaient déjà revendiqué mercredi et jeudi des frappes contre l'aéroport. Trois Saoudiens, dont un pilote, avaient péri jeudi dans ces attaques. En sport, la Formule 1, Max Verstappen remporte le Grand Prix de Singapour. Le pilote Red Bull signe ainsi sa deuxième victoire consécutive dans la foulée du Grand Prix de Bahreïn délocalisé en Malaisie. Le Néerlandais devance Charles Leclerc et Kimi Antonelli. Et malgré sa troisième place, le jeune Italien se rapproche tout de même du titre de champion du monde avec 102 points d'avance désormais sur son dauphin et coéquipier George Russell à 6 Grands Prix de la fin de la saison. Bonne journée à tous.

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de Hiro Nakamura. Je serais parti revivre la naissance de Lenny et d'Inaya. 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
2: Merci.
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5: Bonjour à tous. Le candidat insoumis à l'élection présidentielle Jean-Luc Mélenchon était en meeting à Clermont-Ferrand cet après-midi. Pendant plus d'une heure, le leader insoumis a notamment défendu sa proposition d'annuler la dette. Il s'est également largement étendu sur la mobilisation lycéenne dont il défend les motivations. On l'écoute.
6: Ils ne sont pas en train de faire une crise de nerfs. Ils ne sont pas en train de s'agiter sans raison. Non seulement ils se mettent en mouvement pour des raisons objectives qu'ils ont nommées dans des cahiers de revendications qu'ils ont rédigés en proposant à tous ceux qui veulent aller voir sur le terrain la réalité de leurs revendications. C'est donc un mouvement qui fait preuve d'une très grande maturité politique et syndicale.
5: Un discours également marqué par la proposition d'abaisser le droit de vote à 16 ans. Il propose également l'abolition de Parcoursup. Les votes pour la primaire socialiste sont désormais terminés. Les 140 000 électeurs avaient jusqu'à 18 heures aujourd'hui pour choisir parmi les 5 prétendants Raphaël Glucksmann, Olivier Forge, Jérôme Guedj, Ségolène Royal et Emmanuel Morel. Les résultats seront connus dans les prochaines heures. Si aucun candidat ne se démarque à l'issue du premier tour, les électeurs devront de nouveau se rendre aux urnes le week-end prochain. Le président américain Donald Trump assure que la Russie et l'Ukraine ont convenu d'un cessez-le-feu énergétique. L'accord serait actif à compter de maintenant, selon le chef d'État américain. Une information qui n'a en revanche pas été confirmée par Kiev ou Moscou. Dans la page des sports, la Formule 1, Max Verstappen remporte le Grand Prix de Singapour. Le pilote Red Bull signe ainsi sa deuxième victoire consécutive dans la foulée du Grand Prix de Bahreïn délocalisé en Malaisie. Le Néerlandais devance Charles Leclerc et Kimi Antonelli. Et puis en tennis, il n'y aura finalement pas d'exploit pour Quentin Alice face au numéro 2 mondial Alexander Zverev. Le Français s'est incliné 6-4, 6-7, 6-3 face à l'Allemand à l'ATP Master de Shanghai. Un peu plus tôt dans la journée, Arthur Géa a lui créé la surprise en éliminant le numéro 4 mondial Ben Shelton.

Bonsoir et bienvenue sur les ondes de Radio Bellevue. Il est 20h exactement à l'horloge de la station. Encore un week-end qui se termine et une nouvelle émission du dimanche soir qui commence. Comme d'habitude, 2 heures de musique sans trop de blabla et surtout pas de chansons, que des morceaux de musique sans paroles, la version instrumentale tout simplement. Sans plus attendre, on envoie la musique.

Vous avez reconnu la formation ? Bien sûr, du James Last. Oui, c'est vrai, c'est pas tout jeune. Mais faut reconnaître que ça détend pas mal, surtout un dimanche soir.

Cette série a été consacrée à Denis Sembar, artiste alsacien bien connu, plus de 100 CD en 25 ans de carrière passée déjà. Voyons voir ce qui suit dans les bacs. Ah, ça a l'air pas mal du tout.

L'orchestre Buddy James, Michael Lagens, Michel Chevalier. Ces trois artistes, vous les entendez régulièrement sur nos ondes. Ils sont là pour vous, pour votre plaisir, tout de suite, maintenant, là.

Vous êtes détendu, tout va bien? Le temps passe vite lorsque l'on est zen. Déjà une heure passée ensemble. 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

Ah, trompettiste de renom, avec nous ce soir dans les studios de Radio Bellevue. Enfin non, ne vous précipitez pas directement chez nous là. Il est juste sur nos platines pour le plus grand plaisir de vos oreilles.

cette émission est maintenant terminée. Et oui, mais on se retrouve la semaine prochaine sur Radio Bellevue dès 20h, comme d'habitude.

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